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Bonsoir à Cheikh. Je pense qu'il est dans le public. Je le voyais quelque part. Il est dans l'ombre. Et à tous les Maliens qui sont là, commençant par Jonathan Fichier, et l'équipe de Ami, Yraolo, Anna et puis Yaye. Et on salue Joël et sa femme. Et puis voilà. Et je pense que. Ok. Donc bonsoir à Routor Sak. Merci. Merci.

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You sing like desert Tuareg, they sing. Thank you for me, people, big people sing my language. Ok, est-ce qu'il y a des gens qui parlent français ici? Un petit peu. C'est qui parle français ici? Il va faire ça, mais bon. Un, deux, tout, c'est quoi? Oh, fou! Ah, big, big, big one, ok. Mais il faut chanter avec moi. C'est une chanson avec un peu français. J'ai en train d'essayer de chanter avec français, donc... Aujourd'hui je suis là,

la vista. A gauche, à droite, ça c'est la vista. 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On va faire des parties. 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Barça, rien. Vex, Barça, rien, ok.

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Aïe. Vous êtes prêts? Vous êtes prêts? Vous êtes prêts? Ok, faut chanter. Aujourd'hui je suis.

Thank you so much. Dankeschön, Dankeschön, Dankeschön, merci. Big souvenir pour moi, grand souvenir pour moi. Chanter une chanson que j'ai commencé à composer avec un bel public comme ça, jusqu'à la fin. Merci. Faites un peu bouger, bouger. Fais la fête. Ok, ok.

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